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0: 步了生命的速度。2008年，已是花甲之年的他，刚刚获得莫里埃戏剧奖的提名。历经风雨之后，他将最终的答案揭示给聆听者们。获奖的是生活，获奖的是爱。
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